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1: 41 Alpha 3 Echo 17.
0: 10-4.
2: 3079 DQS.
0: RQ returns to Carlo Riddle, Florence, over 2007, 4-50.